derrière les ennuis et les vastes chagrins qui chargent d'une fois l'existence pour nous. Heureux celui qui peut redonner vigoureuse, s'élancer dans les champs lumineux et sereins.